0: Guéret qui a donc eu la joie de soulever ce trophée, elle qui est entrée.
1: Also vielleicht habt ihr nicht gerade so viel davon gehört, aber eigentlich die unzählbaren Löwinnen, klein i, haben eigentlich Afrika Cup gewonnen. Und zwar nicht der Männer, sondern der Frauen. Also gibt es wirklich Grund zum Feiern. Und deswegen hört sich so an. Okay, maybe you have not really heard about it, but actually the Indomitable Lioness have won the Africa Cup. Yes, the Africa Cup of Nations. You thought it was another country. No, it's Cameroon. Because we are talking about the Africa Cup of Nations of women. And they have managed to win over Malawi. So we really congratulate Malawi. Because actually to be second in this kind of cup is not really little. A little achievement, but of course we congratulate the lioness, the indomitable lioness. Ok, peut-être que vous en avez entendu parler, mais c'est peut-être pas encore sûr. Ce qu'on a entendu, c'est en fait ce qui s'est passé lorsque les lionnes indomptables ont soulevé la coupe. Quelle coupe? Mais la coupe d'Afrique des Nations, côté femmes. Ah, vous n'en avez pas vraiment entendu parler. Bien, justement, c'est là petit problème, ou un grand problème. On entend un peu parler de la Coupe des Nations des hommes, mais pas vraiment des femmes. Et en fait, ici, on est en Allemagne, à Frappo, Radio Frappo, 90,7. Ah non, mais Gaïas, pardon. C'était en fait avant, maintenant on est à DAB. Mais en tout cas, on n'en a quasiment pas entendu parler. C'est dommage, il y avait de belles images aussi. Et deswegen wollen wir ein bisschen drüber sprechen heute, beziehungsweise wir lassen das eigentlich für unseren Boisson Special. Und das ist am 31. August, also das nicht verpassen, da werden wir ein bisschen mehr drüber berichten. Aber wir bleiben beim Sport. Okay, what we want to do is to remain in the area of sport. And,
2: J'ai lui aussi a remporté la canne avec le Cameroun. Eh bien,
1: yes, they are just talking about Eto'o were there. But I mean, what is very important to talk about is especially as well, the goalkeeper was absolutely fantastic. But okay, let's allow to hear a little bit more of it, how they celebrated, how everything was so nice. Okay, I'll give you a little bit more.

Es gibt ein Gedicht. Ein Gedicht, das viele, die uns regelmäßig hören, auch kennen. Das ist ein Gedicht, dem wir immer denjenigen widmen, die von uns gegangen sind und die eine bleibende Spur in unserem Herzen und in unseren Seelen hinterlassen. Und das ist Birago Diop, Souffle. Écoute plus souvent les choses que les êtres. La voix du feu s'éteint. Écoute plus souvent les choses que les êtres. La voix du feu s'entend. Entends la voix de l'eau. Écoute dans le vent le buisson en sanglots. C'est le souffle des ancêtres. Ceux qui sont morts ne sont jamais partis. Ils sont dans l'ombre qui s'éclaire et dans l'ombre qui s'épaissit. Les morts ne sont pas sous la terre. Ils sont dans l'arbre qui frémit, dans le bois qui gémit. Ils sont dans l'eau qui coule, ils sont dans l'eau qui dort. Ils sont dans la case, ils sont dans la foule. Les morts ne sont pas morts. Écoute plus souvent les choses que les êtres. La voix du feu s'entend, entend la voix de l'eau. Écoute dans le vent le buisson en sanglots. C'est le souffle des ancêtres morts qui ne sont pas partis, qui ne sont pas sous la terre, qui ne sont pas morts. Ceux qui sont morts ne sont jamais partis. Ils sont dans le sein de la femme, ils sont dans l'enfant qui vagit et dans le tisson qui s'enflamme. Les morts ne sont pas sous la terre. Ils sont dans le feu qui s'éteint. Ils sont dans les herbes qui pleurent. Ils sont dans le rocher qui geint. Ils sont dans la forêt. Ils sont dans la demeure. Les morts ne sont pas morts. Écoute plus souvent les choses que les êtres. La voix du feu s'entend et entend la voix de l'eau. Écoute dans le vent le buisson en sanglots. C'est le souffle des ancêtres. Il redit chaque jour le pacte, le grand pacte qui lie à la loi notre sort, aux actes des souffles plus forts, le sort de nos morts qui ne sont pas morts, le lourd pacte qui nous lie à la vie, la lourde loi qui nous lie aux actes des souffles qui se meurent dans le lit et sur les rives du fleuve, des souffles qui se meuvent dans le rocher qui geint et dans l'herbe qui pleure, des souffles qui demeurent dans l'ombre qui s'éclaire et s'épaissit, dans l'arbre qui frémit, dans le bois qui gémit et dans l'eau qui coule et dans l'eau qui dort. Des souffles plus forts qui ont pris le souffle des morts qui ne sont pas morts, des morts qui ne sont pas partis, des morts qui ne sont plus sous la terre. Écoute plus souvent les choses que les êtres. La voix du feu s'entend. Entends la voix de l'eau. Écoute en dehors le vent, le buisson en sanglots. C'est le souffle des ancêtres. Et après cela, je pense que ce que nous avons besoin d'entendre, c'est « Still I rise ».

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1: Also haben wir, sind wir ein bisschen so in die Zeit gereist und wirklich, Samina, wirklich, wir danken für diese Musik, die uns die ganze Zeit begleitet hat. Und das ist auch ein bisschen ein Dank auch an Michaeli Wiener. Das ist die beste Torhüterin der Cannes 26, also der Frauen. Also man sagt ja nicht immer, wenn es die Männer sind. Also auf jeden Fall. Michaeli Wiener, this is for you, because you are the best goalkeeper of the whole Cannes 2026. The women. So next, now when we'll be talking about the kind of the men, we'll say as well the kind of the men. Ja, mit welcher Sprache habe ich das nicht gesagt? Ich glaube auf Französisch. Also, Michaeli Wiener, c'est pour toi parce que tu es la meilleure gardienne du but de la Cannes 2026 des femmes. Et à partir de maintenant, quand ce sera la Cannes des hommes, on va dire aussi la Cannes des hommes. Mais revenons un peu du côté de Potsdam. Nous avions trois jours de journée panafricaine de la femme. On vous avait déjà dit que c'était le 31 juillet, la journée panafricaine de la femme. On sait pourquoi, pour célébrer en fait tout ce que les femmes ont apporté, les femmes africaines, panafricaines du monde entier ont apporté en fait à la lutte pour la libération, pour l'émancipation, pas seulement du continent, mais de toutes les communautés africaine dans le monde. Et nous avions donc trois jours avec tout un tas de programmes. On va vous détailler ça, on aura un peu plus de sens aussi le 31. Mais en fait, il y a une de nos membres, de nos nouvelles membres, qui nous a expliqué ce qu'elle a vécu. Donc nous allons écouter Teresa Makake nous expliquer ce qu'elle a vécu pendant ces journées panafricaines de la femme, un jour à Potsdam, deux jours à Berne. Hein. On remercie Boom qui nous a accueillis avec tellement de chaleur qu'on en est encore toutes retournées.
2: Also heute, das war gestern eigentlich, am Sonntag, den 16. hier in Berlin, bei dem Tempelhofer Feld, auf dem Tempelhofer Feld. Und es

Et pendant aussi ce concert, ou plus précisément après, nous avons aussi assisté à un vrai élan de solidarité. Et nous voudrions dire merci à une personne particulière qui nous a permis, en fait, de pouvoir maintenant bénéficier d'un instrument qui va être utilisé pour faire, bien entendu, un peu de musique. Mais auparavant, nous voudrions donner la parole aussi à un frère qui s'est adressé à nous pendant justement cette journée panafricaine de la femme, et peut-être aussi en profiter pour dire merci à toutes les personnes qui ont participé à cette journée, et pour nous rappeler une chose, et c'est-à-dire que en fait, comme le temps est un peu court, on va donner la parole aux frères prochainement quand on va reparler de la journée panafricaine. Mais en fait, il y a un sujet qui nous a beaucoup touché, et c'est aussi tous ces aspects là de la santé mentale. Et pour l'illustrer, nous allons peut-être passer quand même un extrait d'un film, ou plutôt le trailer d'un film, parce que nous avons passé deux films en fait, von Brenda Achille Jordan, The Home We Carry and Between Us, nous voulions passer les deux films, mais en fait c'est seulement Between Us and Silence, Entre nous et au silencio, que nous avons pu passer. Et peut-être que nous avons la chance d'écouter tout simplement le trailer de Entre nos e o silencio, weil es so stark, parce que c'est tellement fort. Et sinon, on voudra seulement dire, parce que le temps court et le temps passe, que nous sommes pensés aussi sur la question de justement de la santé mentale, de la façon dont nous sentions, et nos enfants, nos filles se sont penchées aussi sur cette question, et elles nous ont apporté quelques moments un peu merveilleux, parce qu'elles ont dit qu'en fait, oui, c'est elles réfléchissent toujours, elles essayent de faire attention à leurs sœurs, à leurs camarades, à toutes celles qui sont là. Elles nous ont dit que l'une des façons de s'apercevoir aussi que quelqu'un a besoin qu'on encourage, c'est de regarder aussi sa voix, d'écouter sa voix, et d'écouter aussi tout ce qui est gestuel, tout ce qui est en fait langage non-verbal. So, our daughters, during Pan-African Women's Day, they also thought about how is it possible to give more attention and care to each other. And they say that, for instance, to observe non-verbal communications and to take care of the voice of the people. So that was also very, very, very touching. Also unsere Töchter, unsere Schwester haben sich auch damit befasst, also das sind die jüngere Teilnehmerinnen, junge Frauen, die sich mit der Frage beschäftigt haben, wie ist es möglich, also viel mehr Aufmerksamkeit sich gegenseitig zu schenken. Und sie haben gesagt, ja, man muss auch auf die Körpersprache achten, wie Menschen sich ausdrücken, auf nonverbale Kommunikation. Und ich glaube, das war sehr schön, das war sehr das hat wirklich sehr positive Vibes auch ausgesendet. Und mit dieser Anmerkung können wir auch jetzt langsam zum Abschluss kommen. Und wie immer
mit Pata Pata von Miriam Makeba. Und mein Name ist Marianne Bellemudumbu und es war sehr schön, diese 2 Stunden mit Ihnen, euch zu verbringen und zu sagen, wie gesagt, wir sind wieder sehr bald wieder zusammen für die, für unseren Boasso Special am 31. August. Und das, was wir jetzt wollen, ist einfach Pata Pata von Miriam Makeba. Und in der Zwischenzeit sagen wir einfach bis bald und macht so, dass ihr uns weiter zuhört, wo es immer auch möglich ist.